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0: dimanche au sortir de l'office, quelques grenouilles de bénitier gonflées par le serment s'unissent dans un même élan de charité. Fouillent le fond leur portefeuille pour réunir quelques pièces jaunes afin de flatter leur orgueil, les offrant aux dédizones.
1: Oh non, merde, oh ben non. Oh ben non, merde. Je t'ai à fond dedans. Tu pourras crier après. Ah putain, ça m'a complètement déstabilisé. Oh vache. Vous pouvez le huer très fort et me huer très fort aussi, n'hésitez pas. Ah, on est là pour ça aussi. C'est bien. Ah, retenez-moi. Allez, on la réessaye. C'est dommage, vous avez bien démarré. De toute façon, on s'en fout, avec le live, on peut couper. Allez, mon Christy.

Bon, merci à vous tous et je crois que vous êtes dans la boîte ce soir. Merci à vous tous, merci à tous les collaborateurs et les techniciens. Merci Maria Dolores qui a fait le déplacement. Merci à vous tous. Et...

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